0: filles, levez vos mains. Clarisse, Lisa, Razuna, les Tinzongo. Les filles, levez vos mains. Allez, tout zenga.
1: Zenga Luquette.
0: Ah, tout zenga, quoi?
1: Zenga Luquette, tout moine.
0: Nieta, ah, zenga Luquette, Nieta, Pouza, Feza, RDC. Adeline, Onema. L'oreille compresso.
2: Tina Z3, les TLC.
0: Allez, tout le monde, levez les mains. Allez, Zongi, Zongi, Sorozo, Miwozo.